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0: Qu'est-ce qu'il y a?
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Bonjour à tous et à toutes, c'est Eric Petri sur RFL 101 pour vous proposer un jazz feeling. Un jazz feeling consacré à un des grands de jazz. Alors, en effet, il y a 30 ans, le 6 juin exactement, disparaissait Stan Getz. Et la revue Jazz Magazine a estimé, à très juste titre, qu'il fallait lui rendre hommage et lui consacre un dossier de plus de 30 pages intitulé The Sound. Oui, c'est sûr que Stan Getz, c'est le son. Mais je pense que c'est pas seulement ça, c'est aussi tout simplement un des cinq grands stylistes du sax ténor. Je vous laisse découvrir les quatre autres, à condition que vous y placiez Coltrane, bien sûr. Au travers de ce jazz feeling, essayez de voir le parcours depuis, comme le dit Pierre Tersinet, de l'évanescence d'Early Autumn à l'autorité épurée de People Time. Early Autumn, c'est son tout premier disque, enfin tout au moins succès, c'est celui que je vous propose d'entendre. Et People Time, c'est le duo qu'il a enregistré avec Kenny Barron quelques semaines avant sa mort. On commence par donc Early Autumn. Alors écoutez bien, c'est dans un thème de Woody Herman et le solo évanescent donc de Stan Getz intervient après 2 minutes. On écoute Early Autumn.

C'était Early Autumn, enregistré par le grand orchestre de Wood Herman, avec le fameux solo de Stan Getz. Donc, comme le dit encore une fois Terciné, absolument évanescente. Stan Getz disait, j'ai même réussi à donner le son d'une flûte basse. Et ce solo a véritablement lancé la carrière de Stan Getz. Et je vais tenter de traverser d'étapes qui ne sont pas forcément faciles à situer. On va surtout raisonner en fonction de la rencontre. Au début, après ce solo, il a eu la chance de jouer avec Aura Silver, avec Urshiba, qui est un thème formidable. Quelques ennuis avec une pharmacie de Vancouver qu'il avait tenté de cambrioler à l'aide d'un pistolet d'enfance qui lui valut beaucoup d'ennuis. Et puis, il a tenté et réussi l'aventure de GATP, que je vais d'ailleurs vous faire écouter tout à l'heure. Mais simplement, il y a eu une période de désarroi. Et à travers cette période de désarroi, il est parti en Europe. Il a, je crois, habité du côté de Copenhague, mais il intervenait souvent en Suède, qui est un pays qu'il a beaucoup aimé. Et puis, il est retourné en février 1961 aux États-Unis. Et il débarque, comme le dit Terciné, dans un paysage totalement bouleversé. Et Stan Getz déclare, je n'avais ni l'envie, ni n'était dans la disposition d'esprit pour faire ce qu'Eric Dolphy réalisait. Je ne pouvais pas rivaliser avec Coltrane et je n'avais pas le désir de tourner le dos à toute une partie du public. Je voulais simplement jouer de la seule manière que je connaissais. Et là, il a eu une chance énorme. Il a rencontré la bossa nova. Et la bossa nova lui a à la fois apporté le succès et une très grande notoriété. Alors, je ne vais pas vous infliger de Girl from Ipanema ou Desafinado, mais je vous propose d'écouter une autre composition de Carlos Jobim, enregistrée beaucoup plus tard au New Morning de Paris. C'est Un Grand Amor, Stan Getz avec son quartet.

Une grande amour, la composition de Jobim, interprétée par le quartet de Stan Getz, avec Stan Getz, Jim McNeil, il jouait du piano, Mark Johnson de la contrebasse et Victor Lewis de la batterie. Madame Farid, directrice malheureusement disparue du New Morning, qui en a vu et surtout entendu, a dit après le concert de Stan Getz, elle a parlé de vibrations sourdes, de tendresse et de véhémence. C'est le sax à l'état pur. Mais c'est aussi un sacré swingman. Et il a participé, je vous le disais, à l'aventure du JATP, Jazz at the Philharmonic, qui a donné des concerts parfois controversés. Il ne suffisait pas de rassembler des grands musiciens, mais dans certains cas, ça marchait bien, comme ça a pu se faire avec Lionel Hampton dans la composition de Count Basie, Jumping at the Woodside.

Stan Getz avec Lionel Hampton. Stan Getz swingait comme un beau diable, comme on dit. Alors avec Lionel Hampton, il y avait Lou Levy qui jouait du piano, Leroy Vinegar de la basse et Shelly Mann de la batterie. C'était enregistré donc dans le cadre du Jazz à la Philharmonique. Il y a un autre disque de Jazz à la Philharmonique, c'est Stan Getz avec le trombone Gigi Johnson. Le nom du disque, c'est Stan Getz et Gigi Johnson at the Opera House. Et Stan Getz considère que c'est un de ses meilleurs disques, ou son meilleur disque de cette période. Pourquoi ? Parce que sa sonorité se marie très bien avec ce très grand swingman et la sonorité veloutée du trombone de Gigi Johnson. On va tout de suite s'en rendre compte au travers de cette rencontre dite historique, comme le disait Pascal Anctil dans un joli article de la revue Jazz Magazine, hein, qui encore une fois je vous engage vivement à consulter. On écoute donc la réussite la plus enthousiasmante selon les critiques. Stan Getz avec Gigi Johnson, ils interprètent une composition d'Oscar Pettiford, Blues in the Closet.

Stan Getz avec Jimmy Johnson au trombone, accompagné s'il vous plaît par Oscar Peterson au piano, Herb Ellis guitare, Ray Brown à la basse et Connie Kay à la batterie. Décidément, le GATP savait quand même bien faire les choses. Alors, après l'aventure GATP, puis l'aventure, le succès, la réussite de la bossa nova, un jour, Stan Getz, c'est en juin 70, Stan Getz débarque à Paris pour aller voir Roland Garros, s'il vous plaît, pour aller voir donc le tennis. Et le soir, comme il n'a rien à faire, il s'est dit, bah, tiens, j'irai peut-être voir écouter du jazz, sachant qu'on lui avait dit, le jazz à Paris, c'est foutu, parce qu'il y avait le free jazz qui avait un petit peu tout détruit. Bref, il se pointe quand même au Blue Note, et il tombe sur un trio, Eddie Lewis à l'orgue, René Thomas à la guitare, et Bernard Lubin aux percussions et à la batterie. Et il n'y avait pas grand monde dans la salle, mais il y avait beaucoup de musique. Stan Getz s'est absolument emballé. Il dit, moi, je veux absolument enregistrer avec ces gars-là, on va les répéter. Ils vont dans une beaucoup plus petite salle qui s'appelle Le Chat qui pêche. Ils répètent pendant, disons, une semaine avec des fortunes diverses parce que Stan Getz avait des hauts et pas mal de bas. D'ailleurs, c'est Bernard Lubin qui dit de lui. Stan Getz était une sorte de poète à la Bukowski qui improvisait sa vie, se mettait minable un jour et jouait comme un dieu le lendemain. Là, au Chat qui pêche, il s'est mis minable, mais au Ronnie Scott de Londres, il a joué comme un dieu. Et on l'écoute dans le thème qui s'appelle Dynasty. Eddie Lewis est alors René Thomas et à sa fantasque et fantastique guitare, et Bernard Lua est aux percussions. Dynasty.

Dynastie, où Stan Getz s'appuie sur le velours swingant de l'orgue de Andy Lewis, avec René Thomas à la guitare et Bernard Lubat aux percussions. L'album s'appelle lui aussi Dynasty, c'est une étape importante de Stan Getz. Alors c'est, une autre rencontre un petit peu antérieure, c'est celle qu'il a réalisée avec Bob Brookmeyer, autre trombone mais trombone à piston celui-là. Et le disque en question est le résultat d'un conflit entre Bob Brookmeyer, qui voulait imposer ses compositions, et Théo Macero, qui voulait un enregistre seulement des standards. Et leurs relations sont tellement envenimées que Théo Macero est allé chez le marchand de partitions qui était voisin à New York. Il achète les partitions de différents standards, et il rentre au studio et il les jette au milieu des musiciens. Alors il se trouve quand même que les musiciens, outre Bob Brookmeyer au trombone, c'était Herbie Hancock au piano, Ron Carter à la contrebasse, Gary Burton au vibraphone et Elvin Jones à la batterie. Quand tombaient des gens très bien entre eux, la musique revient et parfois c'est tout à fait réussi, comme dans l'interprétation de Misty, le standard d'Errol Garner que je vous propose d'entendre. Bob Brookmeyer et Stan Getz.

tout à l'heure, je vous parlais du velours de d'Eddie Lewis. Là, on peut parler aussi de du velours de Stan Getz et Bob Brookmeyer. Véritablement, le sound, le son est dans toute sa plénitude. C'était donc Misty, interprété par le sextet de Bob Brookmeyer. L'album s'appelle Bob Brookmeyer and Friends. Et en tout premier, c'est Stan Getz l'a mis en question avec Herbie Hancock, Ron Carter, Gary Burton et Elvin Jones. Alors, un aspect un peu inattendu de Stan Getz, c'est la production. Il a pratiquement, alors qu'il a beaucoup joué, il était beaucoup enregistré, il a pratiquement réalisé aucune composition. Il s'est risqué une fois à la production. C'est la production de son ami, ou en tout cas un pianiste pour qui il avait une très grande admiration, c'est Jimmy Rose. Et il dit de Jimmy Rose, il est absolument unique. En anglais, c'est Jimmy is one in a million. Et alors, il dit son génie, c'est d'avoir un sourire discret et impénétrable, comme c'est le seul avec une telle surprise réalisée, un tel mystère réalisé depuis le sourire de Mona Lisa, la Joconde, bien sûr. Enfin, bref, vous allez en juger à partir d'une composition précisément de Jimmy Rose avec Stan Getz, The Peacocks, les perroquets.

la douceur du son et l'incroyable talent de mélodiste de Stan Getz, qui jouait donc avec Jimmy Rosso au piano. Il jouait The Peacocks avec lui. Je crois bien qu'il y avait Elvin Jones à la batterie. Ils disent que c'est Stan Getz Present Jimmy Rose, paru chez Sony Columbia. Alors, on va bientôt terminer notre émission. Je voudrais quand même rappeler, disons, l'évolution et la rupture dans la vie de Stan Getz qui s'est produit en septembre 85. Jusque-là, il buvait, en 85, il buvait encore 2 bouteilles de whisky par jour, ce qui introduit un certain nombre de troubles du comportement. Et Stu Sims, qui était à la fois son ami, insistait sur la personnalité multiple de Stan Getz et disait que c'était d'une certaine façon un sale type, hautain, égoïste, parano, manipulateur, cruel, blessant les gens avant qu'ils ne puissent l'atteindre. Bref, quelqu'un d'odieux, honni par la quasi-totalité des musiciens qu'il avait côtoyés. Et puis, il décide d'arrêter l'alcool. Et, oh merveille, cause à effet, je ne sais rien, j'en sais rien, probablement. Et il devient charmant. Moi, j'ai pu l'applaudir à Nice sur la fin de sa vie. Il était tout à fait sympa, agréable et performant, si je puis dire. Et il a réalisé un certain nombre de disques qui ont des grands succès, qui ont été des merveilleux opus. Celui qui s'appelle Voyage, mais aussi les deux concerts qu'il avait réalisés au Café Montmartre, Anniversary et Serenity, c'est le nom des albums. Et puis, ceci, c'était avec Kenny Barron au piano, qui l'a accompagné sur la fin de sa vie. Et puis, il y a ce People Time, qui est absolument déchirant et magnifique. Le double album, en duo avec Kenny Barron, réalisé quelques semaines avant sa disparition. Il était à la fois limité techniquement par la maladie et en même temps merveilleux de musique. Je vous propose de vous en rendre compte au travers First Song. Merci de m'avoir écouté. À bientôt.

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0: Je suis avec Michel Boiron, maître de conférence des universités. Et vous avez pratiqué 40 ans enseignant-chercheur à la faculté de médecine de Tours, physiologiste. Et vous vous passionnez pour l'histoire et le patrimoine de la région. On est actuellement à la Bibliothèque centrale de Tours, où il y a une exposition Ferdinand Dubreuil. Vous publiez l'ouvrage que vous avez écrit, Ferdinand Dubreuil, 1894-1972, 40 ans entre Touraine et Bourdonnais. Et on peut aussi, si les auditeurs sont intéressés, annoncer la conférence le 13 décembre à 15h à l'auditorium. Et il y aura aussi des visites commentées jusqu'au 8 janvier, mais l'exposition dure jusqu'au 22 janvier. Ferdinand Dubreuil, il avait tous les talents. Il était peintre, il était graveur, illustrateur et philanthrope. La bibliothèque a mis un puzzle participatif d'après un tableau, une vue de Tours, ce qu'il aimait, les paysages et les villes de Touraine.
1: Oui, c'est un grand tableau qui est donc à la bibliothèque et qui représente donc la ville de Tours vue de l'auditorium de la bibliothèque. Effectivement, Ferdinand Dubreuil, qui était aussi un peintre, aimait beaucoup faire des grands formats. Et ce tableau donc vient du foyer des cheminots qu'il avait créé en 1942.
0: À l'occasion, vient de paraître le livre, l'ouvrage Ferdinand Dubreuil que vous avez écrit aux éditions La Simard.
1: Oui, c'est un ouvrage, un recueil, une biographie illustrée de Ferdinand Dubreuil grâce aux archives du petit-fils Syriac, qui a conservé minutieusement tous ces objets qui sont exposés dans les vitrines, beaucoup, beaucoup d'objets, et évidemment tous les albums et les peintures qu'il a pu réaliser. Nous lui rendons hommage donc à la bibliothèque avec cette exposition.
0: Et alors, il avait une vie époustouflante.
1: Oui, j'ai beaucoup.
0: C'est un artiste attachant parce que vous avez consacré quand même 5 années de votre vie.
1: Effectivement, je me suis beaucoup attachée à Ferdinand Dubreuil et je l'ai beaucoup compris, sa manière de fonctionner. Et c'est vrai qu'il était époustouflant et attachant en même temps, puisqu'il était à la fois graveur et illustrateur. Alors il a gravé les vies des écrivains comme Balzac, Ronsard, Rabelais. Il a gravé les villes de Touraine, les villes Tours, tous les édifices. Une vraie visite, balade patrimoniale, donc Amboise, Loches, Chinon, des villes médiévales qu'il a gravées.
0: On peut dire que c'était un témoin engagé du XXe siècle aussi.
1: Il a été témoin engagé, d'autant plus qu'il s'est rapproché, étant ancien combattant, il a fait quand même la guerre de 14, et il a été démobilisé en 19. Il s'est rapproché des associations d'anciens combattants pour aider, pour lever des fonds. Et en fait, il a démarré en illustrant des programmes des galas de bienfaisance, en y mettant aussi ses compétences, en étant à la tête des associations d'anciens combattants, en particulier du chemin de fer.
0: Et puis, c'était un monstre de créativité, c'était très créatif.
1: Oui, il était vraiment. Il avait beaucoup d'idées, beaucoup de créations. Alors, on a bien sûr gravé la vie des écrivains, mais il a aussi beaucoup gravé la vie des ouvriers. Et ces ouvriers étaient les cheminots, étaient les mineurs. Et vraiment, il s'est vraiment rendu hommage à ces ouvriers, à ces durs métiers, là, ces durs labeurs. Et lui-même disait, pour des cheminots, c'est les maillons d'une chaîne sans fin.
0: C'est Philippe Rouillac qui a fait la préface de l'ouvrage. Est-ce que les œuvres de Ferdinand Dubreuil sont cotées ?
1: Alors, les œuvres de Ferdinand Dubreuil ont une petite cote. Philippe Rouillac a parlé d'un petit mètre, mais ce n'est pas du tout péjoratif. C'était simplement pour le replacer dans du point de vue stylistique. À l'époque, il y avait Picasso, à l'époque, il y avait des styles bien différents. Et Ferdinand Dubreuil est resté un réaliste. Il a peint vraiment ce qu'il voyait. Il allait sur place pour peindre. Il a peint beaucoup la Bretagne. Donc il est en ce sens-là un artiste vraiment touchant. Et il est coté. Alors je pense que je fais monter la cote progressivement en parlant de Ferdinand Dubreuil. On trouve maintenant ces tableaux. Alors j'ai eu des contacts de personnes avec mon mail, donc qui m'écrivent en disant mais j'ai des tableaux de Ferdinand Dubreuil à la maison, des Tourangeaux souvent, mais on trouve aussi des tableaux aux enchères. En ce moment, ça sort, on trouve pas mal de quelques rares tableaux aux enchères et quelques rares aussi chez les antiquaires.
0: Oui, parce qu'il avait le sens des affaires aussi, le sens des affaires avec toutes ces actions de bienfaisance qu'il a réalisées pour les anciens combattants.
1: Alors il avait le sens des affaires d'abord un peu pour lui, puisque ses albums en fait étaient sous souscription, c'est-à-dire qu'il savait déjà à la parution combien de personnes avaient souscrit donc à ses albums, et des albums qui étaient en édition limitée à 250 exemplaires en moyenne, donc, et qui étaient très recherchés à l'époque. Et il y a même un journaliste qui dit dans les années 50, parce que ça commençait déjà à se raréfier, toutes les œuvres de Ferdinand Dubreuil, les albums, qui disait tant pis pour ceux qui n'ont pas eu l'idée d'acheter les albums à l'époque, maintenant on les trouve à 4 fois plus cher que ce qu'ils valaient à l'époque.
2: Il faisait des dessins dans un journal qui paraissait à Tours, c'est ça ?
1: Oui, il a illustré très longtemps la grande semaine de Tours, qui était vraiment pas rien. C'était la foire à l'époque, il y a eu la foire agricole, après la grande semaine. Et il a illustré d'une quinzaine de gravures, donc cette grande semaine de 1930 à 1940.
2: C'est qu'il avait besoin de mettre en avant aussi l'actualité, ce qui se passait régulièrement dans nos régions et surtout les travailleurs.
1: Oui, il avait besoin d'être partout et il avait besoin surtout parce qu'il était très proche des gens et il a vu les mineurs, il a vu enfants et adolescents, mais oui. Il était baigné avec ses ouvriers, avec ses qui trimaient vraiment, qui ressortaient de la mine, couverts de poudre de charbon. Il a vu tout ça, il a vu l'angoisse des femmes. La mine, c'est toujours dangereux, on ne sait pas si les mineurs vont remonter. Il a vu les cheminots trimer aussi, ses ouvriers devant les forges, ses ouvriers sur les locomotives. Et il a vraiment été témoin du début du XXe siècle. Témoin pour montrer tout ce qui pouvait se passer. Tout ce qui était difficile.
2: Donc il mettait son art au service des gens.
1: Son art au service de tout le monde. Dès qu'il pouvait, enfin c'est quelqu'un qui avait toujours, quelqu'un me l'a dit il n'y a pas longtemps, toujours son carnet, ses crayons, et il dessinait. Et dès qu'il voyait quelque chose, il dessinait. Ferdinand Dubreuil était habité.
2: Et on voit donc dans l'exposition de la bibliothèque, là où on est en ce moment, on voit des dessins donc, qu'il a produits quand il avait 12 ans, qui sont incroyable, ils ont d'une précision.
1: Oui, c'est un dessin qui est vraiment extraordinaire. L'instituteur avait demandé de représenter les saisons, c'est très très bien fait, c'est minutieux, c'est bien ces saisons qui sont représentées, la manière dont il a représenté, d'abord c'est coloré, c'est très propre, il y a de la perspective, il y a du mouvement déjà, il a repéré les outils, mais pas n'importe quels outils, il nous montre évidemment l'été, c'est le soleil, c'est la moisson, c'est le mouvement du faucheur, la dame qui est à côté avec sa faucille. Donc tout y est, vraiment, même on regardait de très près. Il a représenté comme une patte de mouche, un bateau. C'était la baignade de l'été.
2: L'arrière-plan, le détail de l'arrière-plan, c'était impressionnant.
1: La perspective, c'est magnifique.
2: Oui. Et alors, donc, votre livre, comment vous l'avez organisé, en fait ? Comment vous avez commencé
1: Le livre, je l'ai conçu en sept chapitres, et j'ai voulu lui rendre hommage d'abord dans le premier chapitre, en rappelant brièvement sa biographie et les honneurs qu'il a pu avoir, les récompenses, parce que c'était un autodidacte, il avait besoin d'avoir ses honneurs, ses récompenses. Et donc, c'est un chapitre qui rappelle aussi ça, tout ce qu'il a pu faire comme bienveillance, aide. Le deuxième chapitre, je l'ai conçu grâce aux journaux, aux coupures de journaux des journalistes qui racontent, qui écrivent sur Ferdinand Dubreuil. Et j'ai appelé ce chapitre « Les expositions ». Et on sait comme ça, avec ses coupures de journaux, où il a exposé. Alors, il a exposé en Touraine, il a exposé à Paris, dans le Bourbonnais, il a exposé partout. Il allait au salon régulièrement, au salon des artistes français. Il est allé aux indépendants, enfin, il allait partout. Après, j'ai un chapitre sur ses albums, parce que c'est énorme, les albums qu'il a pu faire. Donc, les albums que je disais sur les vies des écrivains, les albums sur les villes, et beaucoup, beaucoup de gravures, et puis des dessins. Et j'ai ce que j'appelle ma trilogie, c'est la bienfaisance. Là, j'ai fait un chapitre mineur, donc on a tout Ferdinand Dubreuil avec les mineurs, Ferdinand Dubreuil ensuite avec les anciens combattants, et le troisième chapitre avec les cheminots. Et je termine avec un chapitre Ferdinand Dubreuil illustrateur, puisqu'il a énormément illustré de livres de ses amis. On ne peut pas dire autre chose, c'était des écrivains, mais c'était ses amis.
0: Et alors, est-ce qu'il a voyagé? Parce que je vois une escapade à Alger.
1: Ben, on peut dire qu'il a beaucoup voyagé en France, parce qu'on le retrouve dans les expositions à Strasbourg, on le retrouve à Nantes, on le retrouve à Angers. Et puis, il est allé en Algérie avec une association de peintres d'Algérie, d'Alger, vraiment magnifique. Aquarelle d'Alger, les ruines près d'Alger.
0: Ça, c'est Alger en 1952.
1: La vieille ville d'Alger. C'est très coloré.
0: Alors, comment on fait pour se procurer cet ouvrage de Ferdinand Dubreuil, Michel Boiron?
1: Donc, mon mail, boiron99@gmail.com. Et puis, on peut se le procurer, bien sûr, le commander à la CIMAR.
0: Édition à la CIMAR. Alors, c'est une exposition jusqu'au 22 janvier à la Bibliothèque Centrale, avec une conférence, je le répète, samedi 13 à 15h à l'auditorium de la Bibliothèque Centrale. Et puis, deux visites commentées le 18 décembre et le 8 janvier par l'auteur de l'ouvrage.
1: La biographie illustrée de Ferdinand Dubreuil.
0: 40 ans entre Touraine et Bourbonnais. Eh bien, un grand merci Michel Boiron. Au revoir. Merci.

0: Bon, je t'écoute, c'est DRFL 100, je suis en compagnie de Philippe. Bonjour Philippe.
1: Bonjour Abdel.
0: FC Que Choisir présente des chroniques consacrées cette fois-ci frais bancaires. Donc le hold-up légal du siècle. Question simple, pourquoi nos banques ont-ils décidé de devenir nos pires colocataires?
1: Parce qu'elles nous prennent en moyenne 215 euros par an, tu te rends compte, sans jamais faire la vaisselle, hein, comme colocataire. Plus sérieusement, le problème vient d'offres bancaires aussi claires qu'une notice de montage suédoise. En option, pack, sous-pack et frais cachés. Beaucoup de consommateurs se trompent d'offres et paient trop. Et ça, les banques ne s'en plaignent pas.
0: Donc, si je comprends bien, on ne comprend rien.
1: Exactement. Et ça se complique encore dès qu'on parle de transfert d'argent à l'étranger. Là, les frais de conversion monétaire sont tellement discrets qu'on les repérerait facilement avec une loupe ou un chien policier. Résultat, tu envoies 100 euros, mais le destinataire n'en reçoit que 92. Et personne ne sait vraiment pourquoi, sauf ta banque.
0: Mais les frais de découvert, c'est le boss final, donc ?
1: Oui, 6,7 milliards d'euros par an en frais d'incident, tu imagines. On est plus proche du jackpot du casino que du service bancaire. Et surtout, ce sont des clients les plus modestes qui paient le plus. Les banques ont inventé la solidarité inversée. Tu galères, parfait, ça te coûtera plus cher. Et ce qui est fou, c'est que ce fameux frais d'intervention ne sont même pas justifiés. Les coûts de traitement sont déjà couverts. Donc clairement, c'est du bonus.
0: Et certains banques refusent toujours d'ouvrir un compte.
1: Oui. Alors qu'un compte bancaire aujourd'hui, c'est comme l'électricité et l'eau, indispensable. On ne peut pas sérieusement laisser des consommateurs à la porte du système financier, c'est archaïque.
0: Alors Philippe, ce que vous demandez pour arrêter ce cirque?
1: Alors UFC Que Choisir a exigé trois choses. Un service bancaire universel pour que l'ouverture de compte soit un droit réel, pas une loterie. Une transparence béton avec des plaquettes tarifaires compréhensibles, enfin, parce que ce n'est pas toujours le cas. Un nettoyage des frais abusifs, plafonnement des frais d'incident, suppression des commissions d'intervention, règles claires pour les clients les plus fragiles. Et pour le transfert internationaux, plafonnement, transparence totale et plus de frais imposés aux bénéficiaires.
0: Donc si je résume, les banques doivent arrêter de jouer à qui veut ruiner mon compte.
1: Exactement, et qu'elles fassent leur métier, mais sans nous faire payer la chaise, la table et l'air ambiant.
0: C'était Philippe, chronique proposée par UFC Que Choisir, présentée par Philippe. Cette chronique était consacrée aux frais bancaires. Merci Philippe et à très bientôt sur les ondes d'RFL 101.
1: Merci Abdel.

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